0: bien les hommes?
1: Non, gauchement en général. Mais j'aime bien.
0: Ils disent quoi en premier?
1: Vous voulez voir quelque chose? Qu'est-ce que vous faites là? Des choses comme ça, des banalités.
0: Vous feriez comment vous, à leur place?
1: Je ferais rien. Juste rien dire.

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